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Utiliser une approche spécialisée qui fait pour encourager créativité, pensée critique et qui ont l'amour pour apprentissage. Philosophie VPK, Régio Emilia inspiré, ouet timoun nan comme acteur principal dans propre apprentissage li. Et nous offrons programme ça dans Venetian Park Academy, nouveau l'école noire qui est située dans Sud-Ouest, Miami-Dade County. Curriculum nan concentré sur créativité chaque timoun, ça qui permet de démontrer apprentissage à travers divers langages dans cours danse, drame artistique ou soit à travers l'autre forme expression. Nous offrons programme VPK Montessori inspiré dans trois écoles à travers district. Joella Sigurd Elementary, Phyllis Wood Miller Elementary et Scott Lake Elementary qui encourage apprentissage individuel et autonomie. Famille qui a espéré un environnement préparé côté timoun nan libre pour choisir parmi matériel qui fait spécialement pour faire pratique. 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Nous offre programme magnet spécialisé sa yo en plus de série options et standards complets pour timoun en bas âge nou yo. Ça qui est intéressant, programme VPK MDCPS yo est disponible dans 212 l'école à travers Miami-Dade County. Nous avons différentes qualités pour programme VPK, qui est classe maternelle volontaire, VPK Title I, qui est l'État fédéral financé et qui est gratis pour famille
pour programme journée complète, sorti 8h20 du matin pour arriver 1h50 dans l'après-midi. Dans l'école qui parle l'école Taïdouanyo, VPK gratis dans le matin, mais élèves ont une possibilité pour joindre accès à toute journée jusqu'à 1h50 dans l'après-midi avec un petit frère tout petit. Donc, modèle inclusion VPK composé avec moitié dans la classe là, qui c'est élèves qui ont une capacité spéciale, et puis l'autre moitié qui a servi comme modèle. Nous avons tout Head Start VPK avec Head Start avec Early Head Start pour tout le monde 3 ans pour famille qui qualifiait selon revenu. Processus application pour programme Head Start avec Early Head Start nou yo, c'est à travers bureau district. 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Pour yon ti moun qualifié pour VPK, li doit gen 4 ans dans date 1er septembre ou soit avant. 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Parents yo ka qualifié dans jusqu'à 3 écoles différentes. Famille yo doit joindre tout certificat éligibilité là ou visiter site internet vpkhelp.org. 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Et puis soumettre document yo mande yo. Application pour certificat éligibilité a ouvri à partir janvier 2026. 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À travers apprentissage pratique avec expérience pratique cap travail ak ti moun piti pendant y a toujours dans l'école secondaire. 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

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Nous avons relancé l'initiative ça avec plus précaution pour nous capables concentrer sur protection élèves nous. Objectif programme ça, c'est faire prévention contre tragédie et changer comportement conduit qui dangereux. Autobus MDCPSO équipé avec système caméra qui fonctionnait avec intelligence artificielle, une façon pour détecter machine qui a doublé autobus l'école illégalement. Les au campé avec signe stop là l'ouvri et lumière rouge a flashé. Programme ça nous relancé à démontrer nous voulons plus surveillance, meilleure protection légale ensemble avec bon gens responsabilité. Pour assurer communauté à Paris, nous avons commencé avec une campagne de sensibilisation avec un lancement qui fait en plusieurs phases. Commencé 4 mai 2026, période d'avertissement a commencé. Et pendant 2 semaines, propriétaire machine a pu recevoir avertissement par la poste seulement. Nous n'avons pas chargé aucune pénalité civile pendant période d'avertissement. Effectif 18 mai 2026, période application pénalité a commencé. Quand ça monde qui fait violation yo a pour recevoir une pénalité civile qui vaut à peu près $225 selon loi Floride 316.173. Naturellement, violation ça yo c'est cas civil yo. Donc yo pas la cause chauffeur pour perdre aucun point sur licence li et au pas affecter assurance li non plus. C'est bureau shérif là qui a révisé toute vidéo pour déterminer si une violation t'est faite avant yo voyer yon contravention par la poste. 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Ça a assuré toute contestation violation yo a fait en accord avec loi Floride ensemble avec respect total pour procédure légale yo. 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
2: Pour un message pour jeunes panaïtéens qui connecte élève l'école secondaire avec plusieurs centaines d'employés pour être capable de recevoir expérience travail, t'es lancé 11e édition programme dans la semaine qui t'est passée. Dans l'événement, t'es gagné un nouveau partenaire qui potentiellement pourra permettre à l'élève faire stage avec eux à l'avenir et puis nous t'es encouragé entreprise ça pour venir entrer dans le programme. Nan. Participant yo t'étendait directement tout chaque ancien élève et stagiaire sous façon de bénéficier de l'expérience là, ak sa yo te apprendre. Superintendant l'école, Dr. José Dautrez dit, élève yo a gradué secondaire avec un diplôme, certification industrielle et stage solide ak business local dans communauté noire. C'est une initiative qui vraiment bay élève yo ak famille yo plus encouragement et puis qui a créé tout une transition talent pour renforcer propre communauté noire ici là dans comté Miami Dade. Pendant 10 dernières années, le programme CIPLAN offre aux élèves MDSPS opportunité pour être inscrits dans une expérience travail payée qui durait 5 semaines pendant l'été dans une variété de domaines. Employeurs qui participent bénéficient de services élèves sans lui coûter rien. Été passé, 3661 élèves ont complété le programme avec succès. Et puis, objectif à NESA, c'est augmenter la quantité d'élèves qui a participé pour arriver à 4000 élèves. MDSPS a fait partenariat avec The Children Trust, Miami-Dade County, Career Source South Florida, EdFed, Educational Federal Credit Union, Frederick A. DeLuca Foundation, ensemble avec MDCPS Foundation pour offrir un stage qui est disponible pour élèves depuis classe 10e pour la 12e année scolaire qui remplit processus d'application avant date 1er mai 2026. Là. Tout ancien et nouveau employeur doit être inscrit dans miamiinterns.org et yon ka employé jusqu'à 10 internes pendant programme nan. Yon place élève yon dans divers bureaux à travers comté Miami-Dade, bureau tankou bureau vétérinaire, restaurant, compagnie qui fait travail génie, centre gaderie, bureau avocat ak anpil l'autre côté qui vraiment intéressant. Tout élève qui t'est inscrit dans programme CIPIO recevra crédit pour l'école secondaire. Et puis, vous êtes capable d'éligible pour recevoir crédit pour collège à travers le programme enrôlement double avec Miami-Dade College. Offrir élèves opportunité pour explorer futur carrière pendant qu'ils touchent un salaire et recevoir crédit l'école secondaire, c'est un autre bon exemple sous raison qui fait MDCPS, c'est plus bon choix. Élèves sont capables de recevoir tout crédit pour enrôlement double qui a un rapport avec chemin carrière pendant l'année l'école là à travers Miami-Dade College. Et puis, on peut suivre tout yon coup préparation sur Internet sous Soft Skills, compétences sociales, qui relève Florida Ready to Work, que plusieurs employeurs disent qui est essentiel dans n'importe travail. Dans fin programme, là, élèves yon allaient avec bon genre d'expérience sur carrière yon voulait poursuivre yon, qui aide yon prendre plus bonne décision pour l'avenir. Dans l'été année passée, élèves qui sorti dans 92 l'école t'ont participé dans les stages avec 924 employeurs. MDSPS ak partenaire Leo te investi à peu près 7 millions de dollars dans le programme. 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Pour plus d'informations concernant le programme CIPLAN, t'en prie relé dans le téléphone 305-693-3005. Ou bien, capable visiter site internet yo dans miamiinterns.org.

0: 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Éducation dans l'école d'État Miami-Dade County allait plus loin passer sa classe. Malgré ça fait plusieurs années, nous avons promoté la sécurité dans l'eau avec instruction sur natation dans l'école nous yo. Noyade était cause principale accident qui la cause la mort parmi jeunes timoun qui dans l'âge 1 jusqu'à 9 années, spécialement dans zone urbaine côté qui pa gen accès facile dans classe natation. Pour adresser problème ça, MDSPS associé li avec plusieurs organisations pour lancer programme Zero Drownings Miami-Dade qui offre leçon natation pour élèves classe maternelle jusqu'à jeune enfant dans piscine locale qui n'a compté. Leçon natation yo te possible grâce à un financement de 1.8 million de dollars qui sorti de Children Trust avec fonds additionnels qui sorti dans l'Aqua Rouge américaine région Sud Floride là, The Miami Foundation, United Way Miami, Education Foundation avec The Templeton Family Foundation. Superintendant MDCPS, Dr. José Dautrez dit, nous participons dans le programme ça parce que li sauve la vie. Li important comme yon district l'école pour non seulement nous bay instruction dans lecture, mathématiques et sciences, mais tout pour nous supporter timoun yo dans natation. Nous rete dans une belle communauté qui plein piscine, lac qui entouré ak océan. Comme ça, li important pour timoun yo kon nager et puis pour parents yo gen la paix dans l'esprit yo, petit yo ap en sécurité. 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Gen un instructeur pour chaque 6 élèves. 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Jusqu'à présent, programme nan aidé plus passé 1469 timoun. Leçon gratis yo fait pendant l'heure l'école là pour assurer élèves yo gen accès dans piscine yo. Ça augmente tout chance pour élèves yo finir leçon yo. Programme apprendre nager la Croix Rouge là utilise instructeur certifié pour enseigner élèves yo technique de base pour flotter, pour faire mouvement bras, mouvement pied avec technique respiration qui c'est élément fondamental dans natation. Objectif là, c'est pour faire élèves ça arriver dans un niveau compétence côté yo ka senti yo à l'aise dans l'eau et pour yo gen l'adresse pour arriver tout près piscine sans inquiétude si yo ta va tomber ou soit si yo ta senti yo en détresse pendant y a joué dans zone qui pi fond dans piscine. Dépend de niveau compétence yo, gen quelques élèves qui ka nager pour compte yo après leçon yo. Quelques statistiques qui montrent leçon natation formelle yo gen 88% chance pour diminuer risque pour timoun yo noyé. Nous encourageons les parents pour continuer de son natation dans la piscine Miami-Dade County, qui tout près pour élèves avec frères et sœurs, une façon pour améliorer le mouvement et puis venir tourner nageur compétent. Magistrat Miami-Dade County, Mme Daniela Levin-Cava, dit « Nous connaissons même un seul cas de mort ou soit un seul accident grave dans l'eau, c'est déjà trop. Nous lançons initiative ça pour tout le monde, quelle que soit culture, origine, situation socio-économique yo, pour tout apprendre nager et puis rester en sécurité dans l'eau. Programme ça a financé une coquenchaine initiative sécurité dans l'eau à long terme dans département qui occupait place publique yo, avec un bureau spécial qui concentré pour programme natation ça. 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Ça, c'est un aspect qui est particulièrement important pour le superintendant d'Outres, l'élite directeur de l'école élémentaire à Lear Garden, deux élèves qui te gen ASD te noyé. 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